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c'est d'accord, tu me rappelles. Si je suis pas là, je suis chez Christelle. Si à 20h je t'ai pas rappelé, considère que c'est rappé. Si tu veux me joindre vers les 2h, je suis au privé jusqu'à 3h. Bye bye les galères. On

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